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1: Le français est notre langue officielle. Et une langue officielle d'un pays mérite d'être bien soignée. Quelques vieux nous ont demandé ce que nous pensions de 70, 80 et 90, utilisés parfois à la place des 70, 80 et 90. Pourquoi ne faites-vous pas campagne pour remettre en honneur ces numérations? Nous ont-ils démonté. Nous leur avons répondu, on ne ressuscite pas les morts, messieurs. Combien de temps plusieurs locuteurs de notre langue française continueront-ils à se soumettre à la rude épreuve de 70 et des 90? Il y en a qui sont plus nostalgiques du passé et qui ajoutent même 80 ou 80 pour vouloir parler de 80. Cette façon mauvaise de gérer notre numération décimale vient d'être exagérée avec l'avènement des réseaux de communication téléphonique. On entend à tout bout de champ « Passez-moi votre numéro de contact, s'il vous plaît. » Et ce qui saute à l'oreille, du coup, c'est le 09, 97, etc. On ne sait plus soumettre son esprit à la petite gymnastique de 97. Oh, Congolais, amoureux de la facilité, partisan du moindre effort, vous allez penser que j'exagère. Je vous transmets cette petite anecdote vécue. Dans une voiture taxi en provenance de Béni, un chauffeur réclame à une dame française expatriée un modique supplément pour compléter son ticket de voyage. « Il vous reste 99 francs, madame. »« Je ne suis pas une nonagénaire, messieurs. » Parlez de 99 si vous voulez être payé sans blesser vos clients. Notre chauffeur fut extrêmement vexé devant cette leçon occasionnelle d'énumération. Il faut rappeler ici que 70 et 90 sont des régionalismes d'origine belge. Les Suisses ont préféré y même alimenter le ridicule 80 ou 80 à la place des 80. Que les amoureux du passé se consolent en pensant que 70, 80 et 90 constituent un vestige précieux et à la mode pour notre numération. Soyez confus et souffrez du remords d'avoir utilisé 70 et 90. Ils ne sont pas vrais, même s'ils sont utilisés par messieurs tout le monde. Évitez le conformisme, chers locuteurs de notre langue. Synthétique et précise, cette émission s'adresse à vous tous qui voulez affiner le maniement du français. Courage!
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2: À Madagascar, les envies d'ailleurs des jeunes mauriciens, ils sont trois fois plus à vouloir quitter le pays qu'il y a 10 ans. Et puis le sport, les demi-finales de la CAN féminine ce soir au Maroc. La Super Coupe d'Europe également entre le PSG et Aston Villa. Et au sifflet, l'arbitre somalien Omar Artan, lui qui avait été privé de mondial en juin dernier. En Zambie, on vote demain, jeudi 13 août, pour la présidentielle, l'heure de faire le bilan des 5 ans d'Hakainde Hichilema à la tête du pays, lui qui est candidat à sa propre succession. La tâche s'annonçait difficile en 2021, année où le pays s'est déclaré en faillite. L'espoir des électeurs en quête de changement après les crises sanitaires, sociales et climatiques était immense. Alors que retiennent-ils de ce mandat? Élément de réponse avec Igor Strauss et Yang Mei qui étaient en Zambie en mai dernier pour RFI.
3: Installée dans un quartier cossu de la capitale, Anna, la cinquantaine, nous reçoit dans le jardin de sa propriété.
4: Pour moi, il a rendu la vie plus facile. Désormais, l'école est gratuite et en plus de cela, les enfants reçoivent un repas à l'école.
3: Dans la même rue, Georges, un entrepreneur d'une quarantaine d'années, ne tarit pas d'éloges sur le président sortant.
5: Je trouve que le président a fait un très bon travail ces quatre dernières années. Maintenant, l'économie est beaucoup plus stable, beaucoup plus prévisible, ce qui est bon pour les affaires. Donc, évidemment, je revoterai pour lui.
3: Quelques rues plus loin, changement d'ambiance. Chris, la trentaine, est en pleine partie de billard. Il accepte de nous parler, mais dans une petite rue à l'abri des regards. Pour lui, le président n'a pas tenu ses promesses.
6: L'école gratuite, ça ne marche pas vraiment. On voit des classes débordées avec un professeur pour 100 élèves.
3: Mais ce qui le révolte le plus, c'est le manque de liberté.
6: Liberté de rassemblement, liberté d'expression. On a l'impression de vivre sous une dictature. Les gens ne sont pas libres de parler. Si tu le fais, tu es pourchassé et arrêté. Donc les gens ont peur de dire ce qu'ils pensent.
3: Un bilan en demi-teinte donc pour un président sortant, candidat à sa propre succession.
2: Un reportage d'Igor Strauss et de Yang Mei, tourné en mai dernier, tout comme de nombreux autres que vous pouvez retrouver sur l'ensemble des environnements numériques de RFI. Le cap symbolique des 2000 décès franchis hier concernant l'épidémie d'Ebola en RDC. 2011 pour être précis, sur les 4381 cas établis par le dernier bilan des autorités sanitaires. Un épisode susceptible, je cite, de devenir le plus grand jamais enregistré dans le monde, selon Gavi, l'Alliance mondiale pour les vaccins. Kinshasa, de son côté, dit que le pic n'est pas encore atteint. Inquiétude toujours évidemment dans la province de l'Ituri, épicentre de la maladie, mais aussi dans celle du Haut-Ouélé et du Nord-Kivu, dont une partie est occupée par le groupe politico-armé AFC-M23, où la transmission du virus est rapide et où la présence de l'État reste faible, Eva Massi.
7: Ebola se propage à une vitesse préoccupante, indique le professeur Tierno Baldé, responsable de l'OMS pour la riposte contre l'épidémie en RDC. 5 provinces restent touchées, tout d'abord l'Ituri, épicentre du virus avec près de 90% des cas rapportés. C'est ensuite dans le Haut-Ouélé que la situation inquiète le plus, rapporte ce responsable de l'OMS, car la province fait frontière avec l'Ouganda et le Sud-Soudan et compte plus d'une centaine de cas confirmés, ainsi qu'une forte transmission communautaire. Dans le Nord Kivu, la situation est également préoccupante, dit l'OMS, mais plus encore dans la Tchopo, au niveau de Kisangani, où passe le fleuve Congo, car la propagation y est importante. Ce mardi, le virus est devenu officiellement inactif dans le Sud Kivu, puisqu'aucun nouveau cas n'a été confirmé dans les 73 derniers jours, selon le bilan du ministère de la Communication, confirmé par l'OMS. Mais Tierno Baldé, responsable de l'organisation, apporte une nuance. La forte mobilité des populations est une particularité de cette région, avec beaucoup d'activités économique et notamment minière. Il y a donc beaucoup de brassage entre les différentes communautés et le risque de réintroduction du virus reste élevé.
2: Eva Massi, un nouveau drame dans une mine illégale en Afrique du Sud. 6000 anciens sites abandonnés et jamais réhabilités seraient concernés par ces activités, des mannes financières gérées par des gangs et qui attirent principalement des travailleurs de la sous-région. Ce mardi, ce sont des migrants originaires du Lesotho qui ont majoritairement été victimes d'un accident dans une mine désaffectée de platine. Et alors même que le gouvernement a présenté un projet de loi pour lutter davantage contre ce fléau. Plus de détails depuis Johannesburg avec Claire Bargelet.
8: La police sud-africaine a indiqué que 14 mineurs clandestins sont décédés près de Rustenburg, au nord-ouest de Johannesburg, lundi soir. Ils ont trouvé la mort dans un éboulement, alors que 8 autres personnes ont été blessées. Les autorités poursuivent leurs recherches afin de déterminer si des victimes sont toujours bloquées sous terre et ont ouvert une enquête pour faire la lumière sur les circonstances du drame. Cet accident illustre une nouvelle fois les risques pris par ces mineurs, alors que les pouvoirs publics cherchent à lutter contre de telles activités. Et le gouvernement n'hésite pas à employer la méthode forte pour les déloger, en envoyant l'armée et en bloquant l'accès aux puits, comme à Stillfontein début 2025, ce qui avait provoqué la mort de près de 90 personnes. L'exécutif a de plus présenté un nouveau projet de loi ce mardi. Si ce texte voit le jour, les peines liées à ces activités minières illégales seraient sévèrement alourdies, pouvant aller jusqu'à 100 millions de rand d'amende et 30 ans d'emprisonnement pour les cas les plus graves. Claire Bargelès, Johannesburg, RFI.
2: L'actualité du continent, en bref, les forces de soutien rapide du général Emeti, en guerre depuis plus de 3 ans contre l'armée soudanaise, ont affirmé ce mardi avoir attaqué une ville frontalière de l'Éthiopie, la ville de Gessan, dans l'état du Nil bleu précisément, ce qui a d'ailleurs été confirmé par les autorités de cette localité. Voilà plusieurs mois que l'armée soudanaise accuse les paramilitaires FSR de lancer des attaques depuis le sol éthiopien. L'ONG Médecins Sans Frontières publie une étude dans laquelle elle affirme que la moitié des enfants vivant dans les camps de déplacés du sud-ouest de la Somalie sont en situation de malnutrition aiguë. MSF pointe du doigt la baisse des financements humanitaires, mais aussi une situation sécuritaire qui se dégrade et la sécheresse qui frappe le pays. En bref, encore ce navire avec 95 passagers à son bord qui a chaviré hier, mardi, au Zimbabwe, sur le lac Kariba. La police a affirmé que les opérations de sauvetage étaient toujours en cours hier soir et qu'un nombre pour l'instant indéterminé de passagers avait pu être secouru. L'embarcation se serait retournée en raison de fortes vagues, disent des médias locaux. Volet judiciaire à Madagascar à présent et cette affaire de corruption au cœur du dossier des tables bancs. Plus de 1800 tables bancs achetées avec de l'argent public pour des écoles, mais pourtant jamais livrées livrés. On parle là de quelques 800 millions d'ariars, soit environ 160 000 euros. Le pôle anticorruption de la Grande Île enquête sur 9 personnes et 3 sociétés et 5 suspects sont d'ores et déjà en détention. Aurélie Couman est à Antananarivo pour RFI.
9: Le ministère de l'Éducation nationale avait commandé plus de 18 000 tables bancs pour les écoles. Sur le papier, tout avait été livré. Mais l'enquête a révélé qu'il en manquait 1841. Une seule personne aurait géré toutes les étapes du marché, la signature du contrat, la réception du matériel et le paiement. Un cumul des rôles qui normalement devrait être partagé entre plusieurs responsables pour éviter les abus. Pour Mialissou Randiamampian, directrice de Transparency International Madagascar, ce type de dossier doit servir de leçon.
10: Nous ne devons pas attendre la prochaine affaire pour améliorer le système. En toute logique, une même personne ne devrait pas pouvoir concentrer des responsabilités critiques qui permettent en même temps de préparer, de valider, de réceptionner, de faire payer une même dépense sans contrôle indépendant et fonctionnel.
9: Au-delà des poursuites judiciaires, une question revient souvent à Madagascar, celle de l'argent détourné et de sa restitution. Pour Timipa Andriamazavarive de l'ONG Tolotsu, les condamnations ne suffisent pas.
11: Surtout aller vers des cas, par exemple, de recouvrement, des montants qui ont été considérés comme détournés, au-delà de juste sortir des condamnations pour des personnes qui ne sont plus au sein du territoire malgache.
9: Une ancienne ministre de l'Éducation nationale est également citée dans le dossier. L'instruction se poursuit. Aurélie Couman, Antananarive, RFI.
2: Ils sont de plus en plus nombreux, ces jeunes Mauriciens, à vouloir aller voir ailleurs. Selon un tout récent rapport d'Afrobarometer, 3 jeunes sur 4 de 18 à 25 ans ont déjà pensé à émigrer, des données qui contrastent avec l'image d'un pays stable et prospère. Beaucoup y voient une crise dans la capacité de l'île Maurice à offrir des perspectives à sa jeunesse. RFI pour Louis, Patrick Hilbert.
12: Le chiffre interpelle. En 10 ans, la proportion des jeunes Mauriciens envisageant l'émigration a presque triplé, selon l'Afrobarometer Flagship Report 2026, préparé par l'Institut du sondage Straconsult. On atteint désormais les 76%. En 2016, il n'était que 26%. Pour la sociologue Megna Ragoubar, 3 facteurs expliquent cette évolution. Le coût de la vie, la hausse des prix de l'immobilier et le sentiment d'un déni de la méritocratie.
13: Le népotisme et le clientélisme sont réels à Maurice. Pour vivre dignement et être connu à sa juste valeur, sur son mérite, le marché local s'est verrouillé. Face à ce triple mur, l'exil est une nécessité sociale chez les jeunes.
12: Une analyse qui rejoint le sentiment exprimé par les représentants de la jeunesse, confrontés notamment aux difficultés d'accès à l'emploi et à des salaires jugés insuffisants. Desjun Wooden, étudiant et membre du Forum national des collèges.
14: Quand 3 jeunes Mauriciens sur 4 ont déjà envisagé de quitter le pays, ce n'est pas juste un problème de jeunesse. C'est le signe d'un modèle socio-économique qui ne fonctionne pas.
12: Le Canada et l'Australie attirent notamment les jeunes Mauriciens qui comparent les opportunités offertes ici et ailleurs, explique Sania Osenbokos, vice-présidente du Conseil national des étudiants.
15: La diaspora mauricienne est immense, surtout au Canada. Poitiers, c'est presque un chemin tout tracé. En fait, il y a simplement l'envie de voir le monde, de vivre autre chose. Ce n'est pas qu'ils n'aiment pas leur pays, c'est un calcul.
12: Avec 76% des jeunes qui ont déjà pensé à partir, l'émigration s'impose désormais comme une réalité à prendre en compte dans les débats sur l'avenir de la jeunesse mauricienne. Patrick Hilbert, pour lui, RFI.
2: Il avait été l'une des figures du dernier mondial de football sans y avoir pourtant officié. Omar Artan, l'arbitre somalien, souvenez-vous, interdit de rentrer aux États-Unis. Il sera bien de la partie ce soir à Salzbourg qui accueille la Super Coupe d'Europe entre le PSG et Aston Villa. Un nouveau pied de nez de l'UEFA à la FIFA, Esteban Mirales.
16: L'UEFA ne pouvait pas manquer une telle occasion. Offrir à Omar Artan le sifflet du premier frisson européen de la saison et par la même occasion, un joli pied de nez à la FIFA. L'arbitre somalien de 34 ans, l'un des tout meilleurs du continent africain, faisait partie des arbitres sélectionnés pour officier lors de la Coupe du Monde. Mais il a vu son entrée sur le sol.

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8: Mercredi 12 août 2026, bienvenue mesdames, demoiselles et messieurs en ces Radio Journal.
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8: 11 petites sœurs de la présentation ont émis leur premier vœu temporaire ce mardi 11 août à la paroisse Reine des Anges de Bunyuka. À la messe des circonstances, elles ont été invitées à être humbles à l'instar de Sainte-Claire. Paralysée d'activité à Beni-Boutimbo ce mardi 11 août 2026, les mouvements citoyens et groupes de pression réclamaient le retour de la paix et le départ du gouverneur du Nord Kivu. Pour un analyste, cette action était inopportune. Il appelle plutôt à privilégier les dialogues et la remontée des alertes sécuritaires acquis des droits. Aussi, cette actualité a développé l'incendie du bureau de la Nerbutouré, groupement Malio, la nuit de lundi 10 à ce mardi 11 août 2026. Plusieurs documents administratifs sont partis en fumée. Inconnus, les pyromanes sont en cavale, mais recherchés. L'espoir va devoir clôturer ce Radio Journal. Restez branchés pour ce détail. Pour commencer, je venais d'ailleurs de l'annoncer à titre. 11 religieuses de la congrégation des petites sœurs de la présentation de Notre-Dame au temple PSP ont émis pour la première fois leurs vœux temporaires ce mardi 11 août 2026. C'était à l'église de la paroisse Reine des Anges de Bunyuka. La messe a été présidée par les délégués de l'évêque de Boutembo-Béni, le père Yves Nzouba Kaoma. Dans son homélie, il a parlé de la vie de Sainte-Claire et commémoré ses jours. C'était une vie d'humilité, d'adoration perpétuelle et sainteté qui doit être exemplaire pour les 11 professeurs de ce jour. Après l'homélie, les 11 ont prononcé leurs paroles d'engagement pour une année. Ces vœux ont été reçus par la mère générale des PSP, sœur Marie-Ariette Kassai-Kakimouan. Vers la fin de la messe, la mère générale a encouragé d'autres parents à confier leurs enfants au Christ.
1: Chers parents, merci d'avoir accepté que vos enfants se consacrent au Seigneur, que d'autres parents aussi avoir les leurs pour la gloire de Dieu chez le PSP.
8: Au sortir de la messe, deux sœurs PSP natives de l'Ouganda qui étaient parmi les 11 au louer Dieu et saluer la formation réussie au noviciat.
1: Je suis resté. Je suis du diocèse de Kasese. Je rends grâce à Dieu après avoir franchi l'étape de vie. Ce n'est pas facile, mais avec Dieu, voilà les résultats. On disait qu'en RDC, il y a la guerre. mais nous sommes là. Que d'autres viennent chez le PSP. Je suis Sœur Bambou Angela Mutanzwa de l'Ouganda à Kasese. Je suis très contente car je suis désormais Sœur PSP. Je remercie tout le monde de nous avoir soutenus dans notre cheminement.
8: Après ces jours, certaines religieuses PSP sont attendues au vœu perpétuel et d'autres à la célébration de leur jubilé de vie religieuse samedi 22 août 2026. Les activités commerciales ont tourné en ralenti au centre-ville de Boutembo. À la base, l'appel à la ville morte par les mouvements citoyens groupe de pression de Boutembo. Presque tout l'avant-midi de ce mardi 11 août 2026, les portes des boutiques, des magasins, des galeries, des banques, maisons, des microfinances sont restées fermées. Seules les femmes vendeuses de produits alimentaires ont été visibles le long des rues et avenues. Salama Kaliki, coordonnateur du mouvement Raïa Simama, a déclaré devant la presse que cette action citoyenne est une interpellation adressée au gouverneur militaire du Nord Kivu. Les organisateurs de cette ville morte et fustigent par cette action l'insouciance du général-major Kakule Somo Evariste face à la détresse de la population qui souffre des massacres, des cambriolages et de l'inachèvement des projets de développement comme l'entretien de la voirie urbaine. Salama Kaliki demande à l'autorité provinciale de prendre en main ses responsabilités comme chef administratif du Nord Kivu et commandant des opérations Sokola 1.
10: Nous ne souhaitons pas l'échec du gouverneur. Nous sommes là pour lui rappeler ses responsabilités et la réalité sur le terrain. Parce que si vous voyez les travaux de construction de la voirie urbaine, c'est un échec. Nous les supplions comme notre père et fils du terroir de répondre à nos besoins. Souvent, il nous promet de travailler sur la question, mais il ne fait rien. Au lieu de trouver la solution au problème, il nous arrête. C'est pourquoi nous lui disons que nous ne resterons pas calmes. Nous n'allons pas accepter le calvaire de notre province. S'il ne veut pas nous écouter, nous allons crier encore et encore jusqu'à ce qu'il libère nos frères, qu'il s'assume. Il est gouverneur de l'état de siège. Sa priorité est de chasser l'ennemi, l'ADEF. Chaque jour, la population est en train d'alerter que l'ADEF circule librement, mais rien n'est fait.
8: Les organisateurs de la ville morte de ce mardi 11 août 2026 indiquent qu'ils n'ont plus confiance à la cellule d'experts du gouverneur choisi et parmi les mouvements citoyens et groupes de pression. Salama Kaliki considère les animateurs de cette cellule comme les garçons des courses au service du gouverneur. Il rappelle que les actions citoyennes continueront jusqu'au jour où l'autorité provinciale trouvera solution aux multiples difficultés de la population.
10: Les experts que le gouverneur a choisis pour les former des besoins de la population se comportent comme des garçons de course du gouverneur. Ils ont déjà oublié que leur mission est de prendre les besoins de la population, les présenter au gouverneur. Normalement, lorsque nous avons décrété cette journée, ils devraient venir nous voir pour comprendre notre motivation et nous leur répondons. Mais eux aussi se sont déjà écartés des groupes de pression. Ils ont oublié qu'ils sont venus de groupes de pression. Donc si le gouverneur ne veut pas libérer Clovis Mutuba et les autres, nous organiserons d'autres manifestations plus grandes que celles-ci.
8: Signalons qu'au même moment, les mouvements citoyens et groupes de pression réclament la libération de Clovis Mutuba à Samahamba et une enquête sérieuse sur la profanation de la tombe de Delcat Idengo à Videbeni la nuit de dimanche 9 à lundi 10 août 2021. 26 ans. Les journées villes mortes pour demander le départ du gouverneur militaire fragilisent les opérations militaires. C'est l'analyse d'un spécialiste des questions de défense et de sécurité livré ce mardi 11 août 2026. Il estime que la situation sécuritaire au Nord Kivu reste complexe avec les opérations contre les ADF d'un côté et la menace du M23 de l'autre. Il appelle au dialogue entre la société civile, les mouvements citoyens et le gouverneur pour régler les divergences. Il encourage également la population à accompagner les autorités militaires dans la lutte contre les groupes armés. Nous en parlons avec Sami Keta.
11: Dans son analyse, les journalistes d'investigation Nikes Kibelebeleoka démontrent que les journées villes mortes risquent de perturber les opérations militaires en cours. Il rappelle que le gouverneur militaire vient à peine de recevoir la responsabilité des opérations militaires et estime qu'il faut lui accorder du temps pour produire des résultats. Pour lui, ceux qui appellent la population dans les rues devraient plutôt l'insensibiliser à accompagner l'autorité provinciale dans sa mission.
12: Les ADF, le MTMC, c'est un mouvement terroriste, une nébuleuse. Les terroristes, ils continueront de tuer les gens. Ça, c'est inévitable. Mais le gouverneur, pendant tout le temps qu'il est gouverneur, il n'a pas participé aux opérations. C'est maintenant qu'on lui a donné les opérations, ça fait presque 2 mois. Mais nous disons que pour réussir, pour neutraliser les terroristes, il faut la participation de la population. Parce que les opérations militaires dans une guerre asymétrique ne participent qu'à 20%. C'est le renseignement, les informations, c'est la population qui donne. L'ennemi ne porte pas de tenue militaire. Il faut que ceux qui demandent des villes mortes puissent sensibiliser la population à accompagner le gouverneur. Mais on ne peut pas du coup demander ou accuser le gouverneur de tuer les barrières civilo-militaires et appeler les gens dans la rue.
11: Les spécialistes invitent d'abord la société civile et les mouvements citoyens à privilégier les dialogues avec le gouverneur militaire afin d'exposer les problèmes identifiés. Ils les encouragent également à documenter les éventuelles erreurs ou fautes de gestion de l'autorité provinciale afin de saisir les instances compétentes et permettre une éventuelle décision sur son maintien ou son remplacement.
12: Je pense que la société civil, ce groupe doit demander un échange avec le gouverneur, discuter avec le gouverneur. Donc, il faut prendre les langues avec le gouverneur, discuter des problèmes des couacs et lever les couacs. Ça, c'est la première des choses. La deuxième des choses, comme je dis, le gouverneur n'est pas un saint. Si réellement il commet des erreurs, il faut le répertorier et envoyer à qui des droits. C'est celui-là qui pourra décider de son maintien, de la relève ou même de son interpellation à la justice.
11: Pour rappel, certains mouvements citoyens et groupes de pression ont appelé ce mardi à une journée ville morte à Beni-Boutembo. Ils réclament notamment le départ du gouverneur militaire et pour certains, la libération de l'activiste Clovis Mutsu détenu par la justice militaire. Ces actions interviennent dans un contexte marqué par les massacres des civils attribués aux ADF et les opérations militaires menées contre ces groupes terroristes dans la région.
8: Cette information était aussi à la ligne. Le bureau de l'ANR Boutouré, chef-lieu du groupement Malio Chéféri de Bachou, au territoire de Béni, a été incendié par les inconnus dans la nuit de lundi 10 à ce mardi 11 août 2026. Plusieurs documents administratifs sont déjà rendus. Son centre, c'est Maître Mahombi Kahonkia Pochombili, président de la société civile, le noyau de Bachou, qui l'a dit à Radio Moto Boutembo Béni.
13: Alors que l'agent de l'ANR venait d'ouvrir le bureau et à quelques instants, il est quitté l'enceinte du bureau pour prendre un peu de l'air quelque part, à quelques mètres de son bureau. Il a été rappelé dirigeant, c'est que le bureau venait de prendre feu. La société civile, Force vive de la RDC noyau de la chefferie de Bachou, condamne cette attaque criminelle contre les édifices publics et appelle les autorités à mener les enquêtes sérieuses afin de pouvoir appréhender le criminel qui doit subir sa punition conformément à la loi.
8: Drame à Kassou, un enfant d'environ 10 ans a été tué dans la nuit de lundi 10 à ce mardi 11 août 2026. Selon des sources locales, l'enfant, fils d'un militaire des FARDC, a été violemment frappé à son domicile par un homme réputé déséquilibré mental et connu sous le nom de Gentil. Les faits se sont produits en l'absence des parents. Le père était au camp militaire et la mère n'était pas à la parcelle. L'enfant n'a pas survécu à ses blessures et est décédé sur place. Alerté, la police nationale congolaise est intervenue. Le présumé auteur des faits a été interpellé et est actuellement retenu au sous-commissariat de la PNCM de Kassouo au sud du territoire de Lubero. Pour les raisons d'enquête, la population de Kassouo est sous le choc et réclame que toute la lumière soit faite sur ces drames. Un accident de circulation a été enregistré le matin de ce mardi 11 août 2026 à Kampaou Mpunia, chef-lieu du groupement Bakombe. Les conducteurs étaient à moto et morts après un déséquilibre du système de freinage. Aussi, des tracasseries occasionnées par les agents de l'État sont enregistrées ces jours-ci sur la route Mpau Kamanko, c'est Gervais Kayo, un habitant de Kitrobo et usager de cette route en tant que taximène qui fait cette dénonciation. C'est confié en Radio Motobouté Mbéni, c'est mardi 11 août 2026. Ces citoyens congolais fréquentant ces tronçons a pointé du doigt certains militaires des FARDC dans cette manie. Ces soldats exigent, selon la source, de l'argent aux usagers pour se taper quelques cigarettes, voire l'alcool. Citons parmi les victimes, Gervais Kayo indique qu'il s'acquitte de son devoir en payant des taxes légales et les frais de péage route. Cette tracasserie étant déjà gênante, cet usager de la route Mbau Kamanko appelle les autorités compétentes à s'impliquer dans la lutte contre ces actions des militaires indisciplinés. Vous l'écoutez.
14: En tout cas, quand tu arrives à Mavivi, on demande 1000 francs, alors que tu as montré ta carte. Alors, on s'est dit, mais nous qui fréquentons ce milieu, comment nous allons chaque fois payer de l'argent comme ça? On te demande même de la cigarette. Avant, on leur donnait des tiges, aujourd'hui, ça devient 3 tiges. Tantôt, il va te demander de l'alcool. Mais moi, un passant, comment je peux encore te donner de la boisson alcoolisée? En tout cas, que les autorités puissent encore revoir cet argent-là. Tout le monde qui fréquente cette route, on ne sait pas à quoi sert cet argent.
8: Sa transition, les sports, les quatre équipes encore en lice à la 14e Coupe d'Afrique des Nations féminines 2026 se retrouvent ce mercredi 12 août 2026 pour les demi-finales avec un objectif commun, décrocher une place en finale et se rapprocher du sacre continental. L'Algérie qui a éliminé la Côte d'Ivoire va défier les Malawi, particulièrement impressionnant depuis le début de la compétition. Ce sera 19h de Boutembo. Les deux célèbres se disputeront une place historique en finale. De ce côté, le Maroc, porté par son public, affrontera le Cameroun qui arrive avec beaucoup d'ambition après avoir éliminé le Nigeria en quart de finale. Coup d'avoi de la partie à 22h. C'est tout pour ce Radio Journal. Merci de l'avoir attentivement écouté. Merci aussi à la technicité de Dieu. Merci Ikioma. Mon bonjour, je sais moi. Était à la présentation. Au revoir, les carnets de communiqués avec vous. Vous allez suivre d'ici là. Portez-vous bien, au revoir.
15: Mesdames, Mesdemoiselles et Messieurs, bienvenue à l'écoute de notre carnet de communiqués.

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0: 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Communiqué du ministère de l'Éducation nationale et Nouvelle Citoyenneté, province éducationnelle Nord Kivu 2, sous-division de l'Oberon 1. La sous-division de l'EDUNC Loubero 1 porte à la connaissance de tous les enseignants et agents du bureau de l'EDUNC résidant au territoire de Loubero que la réception des dossiers des candidats désireux de participer au recensement de la population congolaise a commencé le 29 juillet 2026 et se clôture ce mercredi 12 août 2026. Hâtez-vous car les places sont limitées. Les enseignants de Moussienene, Moussimba et environ peuvent déposer leur dossier au bureau de liaison du pôle secondaire Cisalepe Moussimba. Pour d'ambles renseignements, contactez les 09 90 44 97 73 ou les 09 98 47 93 18. Les chefs de la sous-division provinciale de l'EDUNC Loubero 1, Madame Kabira Kamuha, dévote, a signé ce communiqué. Et l'Institut supérieur pédagogique de Mwangi à Butembo, ISP Mwangi, a le réel plaisir d'informer le public bibolé et des avirons qu'il procède à l'inscription des nouveaux étudiants pour l'exercice 2026-2027. Les nouveaux étudiants du premier cycle sont accueillis dans les filières suivantes telles que regroupés dans les domaines ou sections ci-après. Domaine ou section des sciences et technologies avec comme filière biologie-chimie, chimie-physique, conception des systèmes de formation informatique, géographie et gestion de l'environnement, mathématiques-physique, phytotechnie et défense des cultures en agronomie, physique et technologie, production et santé animale et vétérinaire, sciences et technologies des aliments, nutrition, technique des services de restauration et technique des services hôteliers, hôtellerie. Domaine ou section des lettres, langues et arts avec comme filière anglais, culture africaine, français, langues africaines, français, latin. Domaine des sciences de l'homme et de la société avec la filière de histoire, gestion du patrimoine et développement. Domaine ou section des sciences économiques et de gestion avec la filière gestion commerciale et administrative. L'ISP Mwangi encourage les parents à placer des bases de développement de notre République en incitant les jeunes à devenir ingénieurs pédagogiques et didactiques et prévenir la pénurie qui se profilerait déjà à l'horizon dans ces domaines, socle de la civilisation. À quoi ressemblerait l'avenir de notre jeunesse sans encadreurs qualifiés à l'école? Les candidats sont priés de se présenter à la paritoire centrale, sise au quartier Matanda, c'est le Wuhima, numéro 92, sur avenue Wabunga Singa, du lundi au vendredi, et c'est de 9h à 16h. De l'année académique 2026-2027, les assiettes diplômées du premier cycle de l'assiette système graduat sont attendues pour le pré-master, pour suivre des passerelles avant de commencer le master proprement dit. Et les assiettes diplômées du premier cycle et celui des licences du nouveau système LMD sont attendues au second cycle master du même système dans les filières suivantes. Anglais, français, histoire, biologie, géographie, informatique et sciences commerciales. L'agrégation sera fonctionnelle pour mettre à niveau pédagogique les enseignants du secondaire et de les sursis qui ne l'ont pas. La rentrée académique 2026-2027 est fixée au 15 octobre 2026. Le secrétaire général académique, chef des travaux, Paluku Karongo Pantaleon, a signé ce communiqué. C'est là que nous bouclons ce carnet qui vient d'être présenté par Ghislaine Maunga. La mise en onde est assurée par Diem Kiyoma. Merci à lui. Merci à vous aussi de l'avoir suivi. Nous vous souhaitons une excellente journée accompagnée des programmes de la radio Moto Butembo Beni.
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Merci beaucoup. Bonne fête aussi à tous les agents pastoraux. Et puis, c'est l'heure à laquelle nous suivons Radio Vatican aux ondes de la Radio Moto. 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
1: Vous êtes à l'écoute de Radio Vatican, amis auditeurs. Bienvenue dans cette édition. Le pape exprime sa solidarité après le puissant tremblement de terre qui a touché lundi plusieurs régions de la Colombie, faisant plus de 130 morts. Nous y reviendrons juste après les titres. Désarmer la technique, servir la paix, la politique comme responsabilité préventive, tel est le thème choisi par le Saint-Père pour la 60e journée mondiale de la paix qui aura lieu le 1er janvier 2027. Ce thème a été publié mardi par la salle de presse du Vatican. Les détails dans cette émission. L'actualité de l'Église en Afrique nous conduira aujourd'hui en Guinée, au Cameroun et au Tchad. Après l'actualité sociale et politique sur le continent africain, vous écouterez le père Boniface Bouzao, prêtre jésuite et spécialiste en génie informatique. Il nous parlera du chapitre 4 de la lettre encyclique Magnifica Humanitas du pape Léon XIV. À tous et à chacun, bonne condition d'écoute.
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1: Comme annoncé dans les titres, le pape exprime ses condoléances à toutes les personnes touchées par le séisme qui a frappé la Colombie, pays d'Amérique du Sud. Dans un télégramme signé par le secrétaire d'État Pietro Parolin, le souverain pontife assure de ses prières et manifeste sa gratitude envers tous les secouristes, invoquant sur le peuple colombien le don de l'espérance chrétienne. Le thème de la prochaine journée mondiale pour la paix a été dévoilé. Désarmer la technique, servir la paix, la politique comme responsabilité préventive. Voici ce qu'a choisi Léon XIV pour cette 60e édition. Elle aura lieu le 1er janvier 2027. Ainsi, l'humanité tout entière est appelée à promouvoir la dignité de la personne. Les détails avec Janvier Yameogo.
2: Il faut éviter le risque de confier des choix de combat aux machines, fait comprendre le pape Léon. Léon XIV invite les hommes politiques à assumer un devoir moral de prévention et demande à toute la communauté internationale de créer des règles communes pour garder le contrôle humain sur les décisions de vie ou de mort. Dans ce message, l'humanité tout entière est appelée à promouvoir la dignité de la personne humaine et à contribuer à l'édification de la paix en commençant par désarmer la technique. Léon XIV met en garde contre les risques liés au fait de confier les décisions militaires à l'intelligence artificielle. Le pape lance un appel pressant à la communauté internationale afin qu'elle promeuve des accords communs capables de préserver la responsabilité humaine et les principes humanitaires dans les contextes où sont en jeu la vie des personnes et la coexistence entre les peuples. Le Saint-Père, dont la devise est un appel à l'unité, en celui qui est un, soyons un, n'a de cesse d'appeler à la paix, que ce soit durant les voyages, lors des nombreux messages et durant les moments de prière.
1: À présent, les nouvelles de l'Église nous parvenant du continent. À Kindia, la 41e session de formation biblique et humaine s'est achevée ce dimanche après 10 jours de retraite spirituelle. L'archidiocèse de Conakry a réuni près de 400 jeunes autour de l'étude des Saintes Écritures sous la conduite de Mgr François Silla, les précisions de Juanita Scolastique.
3: La session de formation biblique et humaine s'est tenue du 31 juillet au 9 août à Kindia. Des jeunes ont partagé 10 jours rythmés par la prière, les enseignements et des temps de formation. Une tradition que Mgr François Silla a tenu à inscrire dans la continuité de ses prédécesseurs, fondateurs de cette session il y a plus de 40 ans. Mais la grande particularité de cette édition, c'est que l'archevêque a lui-même tenu à enseigner sur le thème « Église ». Nature, structure et fonctionnement, un geste qui a marqué les sessionnistes, comme en témoigne l'un des participants.
4: Cette année, il y avait une particularité avec le formateur, Mgr François Silla, était lui-même au devant de la scène en tant que formateur. Ça démontre jusqu'où il est animé par ses désirs de voir les chrétiens être formés et surtout bien formés.
3: À la messe de clôture, l'archevêque a exhorté les jeunes à garder confiance face aux épreuves de la vie.
5: Confiance en moi, n'ayez pas peur, chers jeunes. Cette parole est encore adressée aujourd'hui à chacun de nous, à notre Église qui célèbre les 150 ans de son évangélisation.
3: Une session placée, une fois de plus, sous le signe de la transmission, de la parole, mais aussi de la foi d'une génération à l'autre. Juanita Scolastique, Conakry, pour Radio Vatican.
1: Et au Cameroun, une quarantaine de religieux et religieuses ont réfléchi à l'impact numérique sur la vie consacrée. La satisfaction qu'ils ont exprimée à la clôture de la deuxième et dernière session annuelle de la locomotive qui s'est tenue en Goya du 2 au 7 août 2026 sur le thème « Vie consacrée à l'ère du numérique, maturité affective, responsabilité et témoignage évangélique » en constitue l'un des fruits visibles. Paul Valéry Mendougo.
6: Enseignements, échanges d'expériences et travaux participatifs ont permis aux jeunes religieux et religieuses du Cameroun de relier les enjeux technologiques du numérique à leur vocation propre. Des études de cas les ont notamment aidés à apprendre à identifier un contenu manipulé, à réfléchir aux enjeux éthiques de l'intelligence artificielle et de la production intellectuelle et à mieux protéger leur identité numérique.
7: Moi, c'est la sœur Larissa Madeleine Djefoso. Je suis très heureuse d'avoir participé à cette session des jeunes sœurs et des jeunes frères en Goyade. Je remercie également le pape pour cette encyclique qu'il a sortie et qui a orienté nos supérieurs majeurs à pouvoir sortir ce thème sur le numérique et qui nous a vraiment nourris spirituellement.
8: Je suis le frère Ariol Benoît Njouné, missionnaire des saints apôtres. Je repars avec beaucoup d'énergie, prêt à évangéliser et aussi à enseigner à mes frères et sœurs qui ne connaissent pas l'importance du numérique dans leur vie aujourd'hui.
6: Au terme de la session, plusieurs participants ont souligné avoir découvert l'ampleur d'un univers qu'ils réduisaient jusque-là à l'utilisation des outils technologiques. Paul Valéry Mondogo depuis Ngoya pour Radio Vatican.
1: Au Tchad, la formation organisée par le Bureau national du guidisme à la paroisse cathédrale Sainte-Thérèse de l'Enfant Jésus de Koumra pour renforcer les capacités des responsables du dit mouvement venu de tous les diocèses du Tchad a pris fin ce 9 août. Les détails d'Edouard Takaji.
9: Placée sous le thème « L'engagement et la responsabilité dans le partage des compétences », cette formation qui a regroupé les responsables venus des différents diocèses du Tchad a permis de renforcer les capacités de celles-ci afin qu'elles assument avec responsabilité l'encadrement des filles et des femmes de leurs diocèses respectifs, précise la responsable nationale Romnelim Kossiam Perside.
10: Le thème qui a guidé nos travaux nous rappelle que le leadership repose sur deux piliers essentiels, l'engagement personnel et la responsabilité collective. Soyons des responsables exemplaires, des artisans de changement et des bâtisseuses d'avenir.
9: Le président de la célébration, Mgr Samuel Mbairabeti Bingar, a centré son exhortation sur l'engagement et le silence.
11: L'engagement, c'est important. C'est là où vous manifestez votre présence, vous êtes active dans la vie de l'Église, dans la vie de votre mouvement, mais aussi pour aider les autres. Nous sommes appelés à reconnaître la présence de Dieu dans les silences de notre vie, à porter le fardeau des autres et à avancer avec foi, même au milieu des tempêtes contraires. Prenons le temps de prier, le temps de méditer et d'écouter la voix de Dieu qui parle dans le silence ou dans le tréfonds de notre cœur. Dieu ne se trouve pas dans le bruit. Quelquefois, nous avons peur du silence. Soyons des témoins de son amour et de sa miséricorde dans notre communauté. Et surtout, n'oublions pas que même au milieu des tempêtes, Jésus est toujours présent.
9: Edouard Takaji, N'Djamena pour Radio Vatican.
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1: En Afrique du Sud, 14 mineurs clandestins ont trouvé la mort lors d'un éboulement dans une mine désaffectée, a indiqué mardi la police, ajoutant que 8 autres mineurs ont été grièvement blessés. L'accident s'est produit près de la ville de Rustenburg, à environ 100 km au nord-est de la capitale économique du pays. L'épidémie d'Ebola qui continue de progresser en République démocratique du Congo a fait 2011 morts sur 4381 cas confirmés selon les derniers bilans publiés par les autorités congolaises mardi. Ce bilan de l'épidémie actuelle qui se propage dans les régions de l'Est et du Nord-Est en proie à des conflits rapproche celle de 2018-2020, la plus meurtrière à ce jour en RDC, avec près de 2300 morts pour 3500 malades recensés. Les autorités rebelles du Tigré ont accusé mardi le gouvernement éthiopien d'avoir mené des frappes de drones meurtrières dans le sud de cet état régional, dénonçant une grave escalade sur fond de tensions croissantes et crainte d'une nouvelle guerre. En Libye, le chef de renseignement militaire de l'exécutif de l'est du pays, dirigé par le maréchal Khalifa Haftar, a été tué lundi dans un attentat à la voiture piégée, a annoncé mardi le commandant de cette armée qui dirige toute la partie orientale et une bonne partie du sud du pays. L'attentat visant le directeur de renseignement militaire s'est produit alors qu'il quittait la mosquée après avoir accompli la prière du soir, a précisé l'armée nationale libyenne, sans donner aucun autre détail sur les possibles motivations des commanditaires. Et à l'heure où l'intelligence artificielle transforme profondément notre rapport à l'information, au travail et à la société, le chapitre 4 de Magnifica Humanitas invite à placer la personne humaine au centre de l'innovation. Le père Boniface Bouzao, prêtre jésuite spécialiste en génie informatique, revient sur les enjeux soulevés par le pape Léon XIV, la protection de la vérité, la dignité du travail et la nécessité d'un cadre éthique et juridique pour que l'intelligence artificielle demeure au service du bien commun. On l'écoute.
13: De nos jours, l'intelligence artificielle devient l'instrument qui attire l'attention de tout le monde et dont le pape devait dire quelque chose au nom de l'Église, à savoir, comme le souligne le texte du pape lui-même, la vérité est comme un bien commun à protéger la dignité du travail et à préserver la liberté contre toute indépendance de toute marchandisation. Une vérité a tendance à se définir comme une information le plus relayée. On ne cherche donc pas nécessairement la réalité, mais l'information la plus relayée. Et c'est cela qui intéresse les gens. Ce qui intéresse, ce n'est plus la recherche des faits réels, mais plus la question de la visibilité. Est-ce que nous sommes vus nécessairement?
14: La désinformation, les manipulations numériques et la capacité à influencer les représentations du monde et de l'être humain demeurent des défis pour nous. Comment les citoyens, particulièrement les jeunes, peuvent-ils développer un esprit critique face à ces nouveaux défis?
13: Face à ce nouveau défi, justement, les jeunes devraient faire très attention parce qu'ils sont les plus touchés et les plus manipulés dans ces affaires. D'être plus vigilant, de ne pas croire à tout ce qui nous tombe sous la main et de faire confiance beaucoup plus aux médias des personnes spécialisées dans le domaine pour pouvoir, n'est-ce pas, nous fournir l'information juste. Est-ce que nous sommes à la recherche de l'information juste ou bien de l'information qui est populaire? Et c'est ça la distinction. Comment est-ce que nous allons à la recherche de l'information juste dans un monde où on recherche simplement la popularité?
14: Le pape aborde la question de la dignité du travail et souligne la transformation de nombreux métiers et même leur disparition. Comment concilier innovation technologique engendrée par l'intelligence artificielle et respect de la dignité des travailleurs? En d'autres termes, comment faire en sorte que l'intelligence artificielle demeure au service de la personne humaine et du bien commun?
13: Alors, le premier moyen pour aider l'intelligence artificielle à atteindre son objectif et le service des êtres humains, c'est de mettre l'accent sur la formation et de mettre des règles pour conduire la recherche. La recherche dans le domaine de l'intelligence artificielle de nos jours devrait être conduite par une certaine éthique. Les gouvernants doivent mettre en place une législation pour protéger les personnes humaines, pas seulement à laisser la recherche faire ce qu'il a à faire, mais aussi de le faire dans un cadre. Donc, le défi de chaque innovation technologique est de mettre au centre le bien-être de la personne humaine. Si on ne respecte pas cette norme, il serait difficile de respecter la dignité des travailleurs. Dans le texte, le pape le souligne clairement, la justice passe aussi par l'accès aux bienfaits de l'innovation, soins, connaissances, outils, opportunités. Mais l'être humain doit être l'objectif et non un simple moyen à arriver à ce but-là. Pour cela, il faut, comme il le dit très bien, il faut des lois justes et instruments, n'est-ce pas, et les instruments de redistribution qui corrigent les déséquilibres, notamment les biais des systèmes fiscaux de nos jours, qui quelquefois défavorisent une catégorie de personnes vis-à-vis des autres. De façon technique, tout est possible pour faire en sorte que l'intelligence artificielle reste au service des personnes humaines, en favorisant un travail décent, l'inclusion sociale et une égale répartition des bénéfices de l'innovation. Et ça, sur ce point, j'insiste parce que quelquefois, les bénéficiaires de ces innovations ne sont pas nécessairement ceux qui travaillent le plus. Ce n'est pas ceux qui le donnent le plus qui ont le plus, n'est-ce pas, de rémunération. C'est un élément fondamental lorsque l'on veut que l'innovation technologique soit, n'est-ce pas, au service de la personne humaine et non l'inverse.
1: Père Boniface Bouzao, prêtre jésuite et spécialiste en génie informatique, il répondait aux questions de Marie-Josée Moindo-Boisboilo.
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1: C'est donc par ici que nous mettons un point final à notre programme aujourd'hui. Merci de l'avoir suivi et à la prochaine.

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0: Merci beaucoup, chers amis. Il est maintenant 14h30 minutes, l'heure à laquelle nous nous jetons à l'air pour France et pour suivre la Radio France Internationale. Nous y arrivons d'ici là.
1: Fabrice Cheman Goga, interpellé par la police judiciaire, il est visé par une enquête pour émission de chèques sans provision, une infraction sévèrement punie par le code pénal rwandais. La Guinée et le FMI signent un accord préliminaire pour un prêt de 425 millions de dollars. Le programme vise à accompagner le pays dans la transformation de ses ressources naturelles afin de renforcer ses finances publiques. Le média en ligne Info 241 suspendu jusqu'à nouvel ordre au Gabon, en cause un article jugé injurieux contre le président Brice Clotaire-Oligui Nguema et sa famille.
2: L'Organisation internationale du travail alerte sur une nouvelle crise de l'emploi des jeunes. 67 millions parmi la population des 15-24 ans est au chômage dans le monde. L'Afrique du Nord est l'une des régions les plus touchées. On va en parler avec l'invité d'Afrique Midi, Benoît Chervalier. Il est président Afrique de Business Europe.
1: Et dans Afrique Midi, on vous fera danser sur le tube actuellement au Cameroun, la chanson et de toutes les cérémonies, son titre suspendu. Au Rwanda, le président de la Fédération de football a été arrêté, a annoncé la presse locale dans la soirée d'hier. Nous prenons tout de suite la direction de Kigali, où on retrouve en direct Lucie Mouillot. Bonjour.
3: Bonjour Fanny.
1: Que sait-on pour l'instant sur cette arrestation ?
3: Alors, le porte-parole du RIB, le bureau d'investigation rwandais, a confirmé mardi soir à des médias locaux l'arrestation de Fabrice Cheman Goga, le président de la Fédération de football. La police affirme qu'il est détenu au commissariat du quartier de Kitshuchiru à Kigali et est suspecté d'avoir déposé un chèque en blanc sans provision. Fabrice Cheman Goga avait été élu en août dernier dans une élection sans autre candidat après avoir passé 6 ans entre 2019 et 2025 à la tête de l'AS Kigali, période au cours de laquelle le club a remporté à 2 reprises la Coupe de la Paix, l'un des principaux championnats du pays, une personnalité connue donc depuis longtemps du football rwandais, mais aussi un homme d'affaires, PDG d'une entreprise d'équipements médicaux. Alors pour l'instant, aucun détail n'a été partagé sur l'ordre ou le montant du chèque présumé sans provision. La fédération n'a pas encore réagi à l'annonce de l'arrestation de son président.
1: Lucie Mouillot en direct de Kigali.
2: Une nouvelle formation politique voit le jour à Madagascar.
1: Elle est composée de 80 députés affiliés au parti de l'opposition, dont certains sont issus de l'IRMAR, le parti du président déchu Ange Razoel. Ils ont annoncé dans la nuit de lundi la création d'une nouvelle plateforme tout en prêtant allégeance au pouvoir de la refondation. Eva Massi, bonjour.
4: Bonjour.
1: Que sait-on de cette plateforme ?
4: Eh bien, déjà, plusieurs lectures sont possibles selon le but poursuivi par cette nouvelle plateforme. Mais la plus évidente, c'est justement la volonté pour ces 80 députés de se désolidariser de l'ancien régime et de l'ancien président Ange Radjoel, renversé à la mi-octobre. Autrement dit, ils quittent les rangs de l'opposition pour soutenir le pouvoir actuel. Sauf que selon la presse malgache, la Constitution interdit les députés de rallier un parti autre que celui au nom duquel ils se sont fait élire. La solution trouvée est simple, ils ont donc créé la VFM, une nouvelle plateforme qui, outre les députés, rassemble d'anciens élus, des maires et des chefs de faucontanie, des sous-divisions administratives. Et dans le même temps, en annonçant la création de cette nouvelle entité, le groupe a prêté allégeance au pouvoir du colonel président Randrian Irina. Par ailleurs, rappelons que la dissolution de l'Assemblée nationale est l'une des revendications de la société civile et notamment de la Gen Z. Un processus de concertation nationale est d'ailleurs en cours et en se regroupant dans une nouvelle formation, l'enjeu pour ces députés frondeurs et autres personnalités politiques serait de se consolider et de s'affirmer avant toute réforme des institutions.
1: Eva Massi. En République démocratique du Congo, l'épidémie d'Ebola a franchi le cap des 2000 morts, 2061 décès sur près de 4500 cas confirmés. Elle touche désormais 53 zones de santé dans 5 provinces, selon le dernier bilan du gouvernement. Sur le terrain, la méfiance d'une partie de la population complique la riposte, mais il y a aussi des défaillances du côté de la prévention. Certaines communautés font état d'un manque d'informations localement. gouvernement. Le ministère de la Santé et de l'Institut National de Santé Publique a recueilli plusieurs témoignages fin juillet via des centres d'appel, des remontées communautaires et des contenus publiés en ligne. Patient Ligaudy, bonjour.
5: Bonjour Fanny.
1: Ces données, elles ne constituent évidemment pas un sondage, mais elles permettent d'identifier les principales préoccupations. Quelles sont-elles ?
5: Oui, d'abord, ces bulletins montrent une forte demande d'informations pratiques. Sur les 123 appels enregistrés en 4 jours, 40 concernent la prévention, d'autres portent sur les symptômes, la prise en charge, le vaccin ou encore les équipements de protection. Et deuxième constat, les remontées communautaires ne concernent pas seulement les rumeurs. Les bulletins font état de critiques sur la qualité de soins dans les centres de traitement, d'un manque d'informations données aux familles, mais aussi de retard dans la restitution des résultats des laboratoires et l'arrivée des ambulances. Ces difficultés sont également évoquées par l'OMS. Après plusieurs jours, Annie Touri, son directeur régional pour l'Afrique, Mohamed Janabi, affirme que des malades venant des localités dépourvues des services adaptés arrivent tardivement à Bounia, la capitale de la province d'Ituri. Il estime également qu'une partie importante de décès survient encore dans les communautés. Et troisième constat, certaines alertes concernent directement les fonctionnements de la riposte. À Mongolou, par exemple, les bulletins signalent 3 mois d'arriéré des primes et une menace de grève. Et en parallèle, circulent des accusations de ce qu'on appelle Ebola business, des manipulations, mais aussi des discours niant l'existence de la maladie. Et Fanny, les bulletins recommandent donc à la fois de répondre aux rumeurs et d'apporter des réponses concrètes aux préoccupations signalées par les communautés.
1: Merci, patient Ligaudy. Au Gabon, le média en ligne Info241 vient d'être suspendu jusqu'à nouvel ordre par la Haute Autorité de la Communication, et ce pour une durée indéterminée. L'organe de régulation pointe du doigt un article jugé injurieux contre le président gabonais Brice Clotaire Oligui Nguema et sa famille. RFI Libreville, Yves Laurent Goma.
6: À l'origine du coup de marteau de la Haute Autorité de la Communication, HAC, un article sous le titre « L'enlair balance sur Oligui, 150 000 euros offerts, vidéo compromettante, bisexualité, 20 milliards de francs CFA dilapidés ». L'enlair, de son vrai nom, Ange Landry Mbeng, est un influenceur gabonais basé en France. La HAC soutient que l'article d'Info 241 reprend, je cite, « des propos injurieux, scandaleux et d'une rare virulence sur la personne du président de la République et sa famille ». Fin de citation. La HAC affirme que le média s'est rendu coupable de manquement à la loi, d'où sa suspension jusqu'à nouvel ordre. Dans un communiqué, Info 241 a pour sa part accusé la HAC de s'être pourvoyée sans même lire l'article à l'origine de sa énième décision épidermique. Fin de citation. Le sujet est très largement commenté dans le pays. Plusieurs partisans du président Brice Clotaire Oligui Nguema ont multiplié les déclarations pour exiger des poursuites judiciaires contre l'enlair et ses complices. Yves Laurent Goma, Libreville, RFI.
2: Fin juillet, le Tchad annonçait son retrait de la Cour pénale internationale, l'accusant, je cite, d'instrumentalisation politique contre l'Afrique.
1: Et hier, à Paris, s'est tenue une conférence débat en présence de plusieurs responsables politiques et des acteurs de la société civile venus du Tchad, mais aussi de l'AES, l'Alliance des États du Sahel, dont les trois pays, Burkina Faso, Mali et Niger, se sont eux aussi retirés de la CPI. Un retrait que dénonçaient donc les participants d'hier, compte rendu Diarou. Aziz Baldé.
7: Ils viennent notamment du Mali, du Burkina Faso et du Tchad. Les trois pays viennent de quitter la CPI. Abakar Asilek, homme politique tchadien, s'est dit étonné par le retrait de son pays.
8: Ça m'a surpris parce que de 3 au 24, le Tchad a reçu la procureure adjointe, Madame Khan N'Djamena. Ils l'ont accompagné jusqu'à la frontière entre le Tchad et le Soudan. Il y a une bonne collaboration. Qu'est-ce qui a motivé ce retrait? Est-ce que c'est les sanctions américaines?
7: Mi-juillet, le secrétaire d'État américain Marco Rubio annonçait en effet vouloir démanteler la CPI, mais pour Tahir Korom, président des jeunes progressistes d'Afrique centrale, ces retraits visent surtout à échapper à la justice internationale.
9: Et cacher les exactions commises au Soudan, le Tchad est engagé, l'envoi des armes et tout ce qui va avec, et il y a pas mal d'exactions et c'est un crime contre l'humanité. Il y a aussi des exactions au niveau interne. Pour les événements du 20 octobre, c'est des centaines de Tchadiens qui ont été assassinés.
7: Le Tchad et les États de l'AES accusent, eux, la CPI de cibler principalement l'Afrique. C'est un argument dépassé, estime la journaliste malienne Sadio Kanté Morel.
10: Mais quand aujourd'hui, au moment où même Israël est inquiété par la CPI, dire que ça ne concerne que les Africains n'est plus d'actualité.
7: Les participants annoncent vouloir intensifier leur mobilisation pour dénoncer les retraits de la CPI et tenter d'en limiter la propagation à d'autres États africains.
1: La Guinée pourrait obtenir 425 millions de dollars de financement de la part du FMI, le Fonds monétaire international. Un accord a été conclu, l'annonce a été faite hier, mais il reste soumis à l'approbation du conseil d'administration du FMI attendu en septembre. S'il est validé, le programme permettra à Conakry de renforcer ses finances publiques, notamment avec sa rente minière. Plus de 5 ans après la fin du dernier programme avec le FMI, cet accord représente Tanguy Biyan, un succès pour le gouvernement.
11: Oui, la délégation du FMI avait séjourné 2 semaines à Conakry, c'était au mois de juin. Côté Guinée, les discussions étaient dirigées par une cellule technique du ministère de l'économie, des finances et du budget. Et les deux parties sont arrivées à cet accord. La ministre Mariama Siré Silla s'est exprimée hier soir.
12: Cet accord intervient dans un contexte particulier pour notre pays, marqué par le retour à l'ordre constitutionnel et par la volonté des autorités de consolider durablement la stabilité institutionnelle et économique. Il accompagne une vision, une ambition et des réformes que notre pays a souverainement choisies pour construire une économie plus forte, mieux gouvernée et capable de financer progressivement son propre développement.
11: Avec la mise en production de l'immense mine de fer de Simandou et les investissements soutenus dans le secteur de la bauxite, la croissance du pays a atteint 7% en 2025 et devrait dépasser les 8% en 2026.
12: L'enjeu fondamental est de transformer cette croissance portée par l'expansion minière et les investissements dans les infrastructures en une amélioration durable des conditions de vie de nos populations. Sans une gestion rigoureuse, une telle manne ne peut accroître des déséquilibres et peut ne pas servir comme on le souhaiterait les populations guinéennes.
11: La priorité de ce programme est d'augmenter les recettes fiscales pour renforcer les investissements dans l'éducation et la santé. Deuxième objectif, diversifier l'économie pour ne pas dépendre exclusivement du secteur minier et créer plus d'emplois.
1: Tanguy Biyan, merci. En Côte d'Ivoire, le Conseil Café Cacao avait annoncé il y a quelques jours la fin de l'opération d'enlèvement des fèves qui restaient stockées dans les coopératives. Mais cette organisation de producteurs ne sont pas de cet avis. Réunies face à la presse hier, elles affirment que des milliers de tonnes de cacao, pourtant inventoriées par le régulateur, n'ont pas encore été récupérées. Abdulaziz Diallo, les responsables de ces organisations réclament davantage de transparence sur l'opération.
13: Pour tenter de résorber les stocks de cacao issus de la campagne principale, l'État a décidé d'en racheter 100 000 tonnes via des opérateurs chargés de s'approvisionner directement auprès des coopératives. Mais pour les organisations professionnelles agricoles, des zones d'ombre subsistent. Elles demandent la publication de la liste complète des coopératives inventoriées avec les volumes correspondants, mais aussi celle des bénéficiaires de l'opération et des quantités effectivement enlevées. Et au Rayao, elle porte-parole.
14: Il y a plus de 20 000 tonnes de cacao inventoriées toujours aux mains des sociétés coopératives. Le cacao qui a été inventorié, une partie a été pris pour ceux qui ont eu la chance. Mais pour d'autres coopératives, rien même n'a été pris. Nous voulons que cette liste-là soit affichée afin que tout le monde sache qui a reçu quoi.
13: La semaine dernière, le Conseil Café Cacao assurait pourtant que son engagement d'acheter 100 000 tonnes avait été respecté. Interpellé ce mardi sur les stocks qui seraient encore présents dans certaines coopératives, le ministre de l'Agriculture parle de spéculation. Bruno Nabagné-Koné insiste sur le coût déjà engagé.
15: Rien que les 100 000 tonnes, c'est 280 milliards de francs CFA que cela a coûté. Imaginez que vous acceptiez de façon complaisante de faire 3, 4, 5 fois ça. Vous le financez comment? Parce que les réserves de stabilisation servent sans doute aujourd'hui à limiter la casse, mais elles doivent également servir demain.
13: Prochaine échéance pour les planteurs, le 1er septembre avec l'annonce du prix Borchan du kilogramme de cacao pour la grande campagne. Abdelaziz Diallo, Abidjan, RFI.
2: Dernière ligne droite en Zambie.
1: Le pays vote demain pour ses élections générales, présidentielles et législatives. Le président sortant, Hakainde Hichilema, est candidat à sa propre succession. Il était arrivé au pouvoir en 2021, année où le pays s'est déclaré en faillite. Au cours de son mandat, il a cherché à restaurer la confiance des investisseurs, instaurant plusieurs réformes économiques. 5 ans plus tard, quel bilan en tirent les Zambiens? Igor Strauss et Yang Mei sont allés leur poser la question.
16: Installé dans un quartier cossu de la capitale, Anna, la cinquantaine, nous reçoit dans le jardin de sa propriété.
17: Pour moi, il a rendu la vie plus facile. Désormais, l'école est gratuite et en plus de cela, les enfants reçoivent un repas à l'école.
16: Dans la même rue, Georges, un entrepreneur d'une quarantaine d'années, ne tarit pas d'éloges sur le président sortant.
18: I think the president has done a very good job.
19: Je trouve que le président a fait un très bon travail ces quatre dernières années. Maintenant, l'économie est beaucoup plus stable, beaucoup plus prévisible, ce qui est bon pour les affaires. Donc, évidemment, je revoterai pour lui.
16: Quelques rues plus loin, changement d'ambiance. Chris, la trentaine, est en pleine partie de billard. Il accepte de nous parler, mais dans une petite rue à l'abri des regards. Pour lui, le président n'a pas tenu ses promesses.
20: Free education.
21: L'école gratuite, ça ne marche pas vraiment. On voit des classes débordées avec un professeur pour 100 élèves.
16: Mais ce qui le révolte le plus, c'est le manque de liberté.
20: Freedom of assembly.
21: Liberté de rassemblement, liberté d'expression. On a l'impression de vivre sous une dictature. Les gens ne sont pas libres de parler. Si tu le fais, tu es pourchassé et arrêté. Donc les gens ont peur de dire ce qu'ils pensent.
16: Un bilan en demi-teinte donc pour un président sortant, candidat à sa propre succession.
1: Le soleil a rendez-vous avec la lune ce soir. Une éclipse totale du soleil va se produire dans quelques heures. C'est un phénomène astronomique rare et vous aurez peut-être la chance de l'observer si vous nous écoutez depuis l'Espagne où elle sera la plus visible. En Afrique, elle sera partielle à certains endroits, au Maroc, notamment à 18h45 précisément. Et pour l'occasion, la Fondation Atariq organise un événement gratuit mais déjà complet. Près de 500 personnes pourront observer le phénomène dans les meilleures conditions sur une plage de Casablanca, entourée de chercheurs spécialistes dans les sciences de la Terre et des planètes. Reportage François Hume Ferkataji.
22: Fondation, bonjour.
23: Le téléphone ne cesse de sonner à la réception du musée de l'Atariq Fondation. La réponse est la même. Toutes les places sont prises pour l'observation encadrée de l'éclipse partielle. Rima Oujehan, chargée de projet de la Fondation.
24: On a eu, je pense, des milliers d'appels. Il y a beaucoup de monde un peu dégoûté parce qu'ils n'ont pas réussi à avoir de place.
23: Mohamed Aoujehan, géologue et directeur de la Fondation, a réussi à se procurer près de 500 lunettes certifiées, quasiment introuvables au Maroc, pour que les férus d'astronomie puissent en profiter en toute sécurité. L'observation à l'œil nu du phénomène étant très dangereuse pour la rétine. Et pour les autres, il reste le système D.
25: On peut percer un trou dans un carton et le projeter sur une surface blanche, une feuille de papier.
23: À Casablanca, la Lune cachera 87% du Soleil, plongeant la ville dans l'obscurité. Une première depuis plus de 20 ans.
25: C'est un phénomène fantastique. C'est la Lune qui passe entre la Terre et le Soleil. Notre Soleil sera un croissant de Soleil éclipsé parce que le Soleil se couchera à 20h20 et l'éclipse ne sera pas encore finie.
23: Et c'est une sorte de répétition générale pour l'équipe de la Fondation puisque l'année prochaine, le 2 août 2027, une éclipse totale de Soleil pourra être observée dans le nord du Royaume. François Mperkataji, Casablanca, RFI.
26: On parle de football à présent dans Afrique Midi avec les demi-finales de la CAN féminine. Deux matchs à suivre ce soir.
1: Un duel de Lyon. Les Marocaines affrontent les Camerounaises à 20h temps universel. Mais avant cela, l'Algérie aura fort à faire contre le Malawi, deuxième meilleure attaque de ce tournoi. Les Fenecs veulent croire en leur chance en s'appuyant notamment sur la très bonne ambiance qui règne dans l'équipe. On écoute Inès Belloumou, la latérale gauche algérienne.
27: Depuis le début, on a pris match par match et ça a fonctionné. Voilà, on a un groupe vraiment très homogène, qui travaille très bien ensemble, les plus jeunes ou plus âgés. Et non, franchement, je pense qu'il n'y a pas vraiment de pression. On s'est pas mis de pression depuis le début. On travaille ensemble, on est solidaires, on est généreuses dans les efforts et je pense que c'est ce qu'il y a à payer. On est algérienne, quoi.
1: Le match Algérie-Malawi, coup d'envoi à 17h, temps universel. Un peu de musique dans Afrique Midi avec le tube actuellement au Cameroun. Il s'intitule « Suspendu » de l'artiste Tim Storm. La chanson parle des personnes fortunées, leur goût du luxe, leurs attitudes dans une société où le fossé se creuse de plus en plus entre les classes sociales. Le titre est devenu l'incontournable des mariages, baptêmes, anniversaires et même en boîte de nuit. Tout le monde danse dessus, y compris notre correspondant à Yaoundé, Emmanuel Jules Ntap.
28: Ça fait comme l'attraction. Donc, même si tu ne voulais pas danser, en fait, tu vas te voir en train de chanter, danser.
29: En boîte, c'est le champagne.
30: Daniel est une jeune Camerounaise qui ne tarit pas de loge sur le titre Suspendu.
28: Non, ça me fait plaisir que donc, même les Camerounais peuvent produire des pépites pareilles.
31: Ils sont très chargés, bourrés de billets, le compte bancaire.
30: Cette version, intitulée Suspended Gospel, est la plus jouée dans des cérémonies. Romaric est un disque jockey de snack bar à ciel ouvert.
0: Je préfère plus la version gospel. Pas seulement du fait qu'elle est dansante, mais aussi les instruments sont plus filtrés.
30: C'est quoi un suspendu ? Tim Storm, artiste, auteur, compositeur, lève un pan de voile sur l'expression.
3: Un suspendu, c'est celui-là qui est distingué, qui a su se démarquer. Ils font ce que 90% de la population ne font pas naturellement.
30: Yves Stéphane s'offre une bière en compagnie.
4: 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En tout cas, restez toujours branchés. Maître chinois Mbafoumoja, futur maire, vous nous avez bien préparé cette émission. C'est parti avec Dieu merci, Kaeli.

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Voilà, Asante Sana, nous venons de comprendre avec Maître Chinois la constitution. Continue toujours à rester branché vraiment au programme de la Radio Moto Boutin Bobini et vous serez toujours éduqués et informés et divertis. 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
1: Exactement, c'est la Radio Moto Butembo Beni. Vous pouvez alors suivre l'invité du jour. On est proposé par Stanley Mwindo.
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0: L'évêque de Boutin-Boubini interpelle les membres de la communauté sur les conséquences d'ignorer les conseils des autorités et des agents de la santé sur la maladie à virus Ebola. Il a dit mercredi 12 août 2026 lors de la messe qu'il a dite à Kirao. Monseigneur Sikulipa Lukumexedek n'a pas caché son inquiétude de voir certains membres de la communauté n'avoir pas retenu la leçon des épisodes passés. Pour lui, la tétitesse que manifestent certaines personnes risque d'aggraver la situation. Des peuples autochtones et pygmées ont fui les récentes attaques attribuées aux hommes de l'art des au village Banana École, situé à environ 20 km de Mampasa Centre, expriment leur inquiétude face à la persistance de l'insécurité dans leur milieu de vie. Ces populations déplorent le fait qu'elles sont contraintes de quitter la forêt pour se mettre à l'abri des violences. Une situation particulièrement difficile pour elles, leur mode de vie, leurs activités quotidiennes, leur moyen de subsistance dépendant largement des champs. Les habitants du village Kabenet, groupement Malio, dont la chefferie de Bajo, territoire de Béni, sur l'axe routier Boutou et Cantine, ont connu une nuit agitée. Des hommes porteurs de fusils ont attaqué la position des volontaires pour la défense de la patrie du groupe UPLC basé à Kabenet. C'était vers 23h30. Des échanges de tirs ont suivi. Des habitants de la place disent avoir entendu les retentissements des armes lourdes et légères. Bien plus, le matin, il a été constaté l'incendie des cabanes de cette position par ceux qui sont venus attaquer. Ces assaillants sont inconnus jusqu'à présent, indique nos sources. C'est tout pour ces flashs d'information. Merci de l'avoir attentivement écouté. Dieu merci, Kaini reste à la technique pour nous piloter quelques publicités avant l'émission Scoutisme à travers le monde de 17h15 à 45. De 45 à 18h sera notre troisième tranche de publicité, de 18h à 19h. Ce sera notre série de journaux parlés à langue, Swahili, Kinande et Français. Mambu Georges, je vous remercie et vous dis au revoir.
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1: Mesdames, messieurs, chers hommes, merci d'écouter votre radio, c'est le temps de ce journal parlé en français.
2: Le journal Patrick Kalungwana.
1: Cette nouvelle qui est noire, la sœur Mukulukulu Nkosu Abesti qui est décédée le 10 août 2026 à Kinshasa, Monseigneur Sikuli de Butembo Beni présente les condoléances des fidèles de son diocèse et prie pour la famille de l'illustre disparu. On va aussi vous parler de la journée août 2026 à Kinshasa. Monseigneur Sikuli de Butembo Beni présente les condoléances des fidèles de son diocèse et prie pour la famille de l'illustre disparu. On va aussi vous parler de la journée août 2026 à Kinshasa. Monseigneur Sikuli de Butembo Beni présente les condoléances des fidèles de son diocèse et prie pour la famille de l'illustre disparu. On va aussi vous parler de la journée août 2026 à Kinshasa. Monseigneur Sikuli de Butembo Beni présente les condoléances des fidèles de son diocèse et prie pour la famille de l'illustre disparu. On va aussi vous parler de la journée août 2026 à Kinshasa. Monseigneur Sikuli de Butembo Beni présente les condoléances des fidèles de son diocèse et prie pour la famille de l'illustre disparu. On va aussi vous parler de la journée avec la vie quotidienne. Ainsi, Jésus pourra être porté partout et dans tous les domaines de la vie. Apprécier Monseigneur Sikuli Paluk Melchizedek.
3: C'est ce que Saint Jean-Paul II a dit de Bakanja lors de la béatification. Parce qu'il a vécu l'évangile, donc ouais. Il s'est montré congolais aussi. Il n'a pas eu, par exemple, de la haine contre les colons et qu'il servait. Mais il a vécu l'humilité. Il n'a jamais injurié. Et il a montré qu'il est un véritable congolais, respectueux aussi de races et de cultures des autres. Éviter la corruption, éviter les mensonges, éviter tout ce qui fait que le Congo va très mal.
1: L'évêque de Butembo Beni est parti maintenant s'adresser aux nouveaux frères de la congrégation des prêtres du Sacré-Cœur de Jésus. Il les a invités à être de bons religieux en offrant eux-mêmes réellement au Christ et au Sacré-Cœur de Jésus. Les vœux professés ont été reçus par le père Michel Mandei, supérieur provincial de la province congolaise des prêtres du Sacré-Cœur de Jésus. Et dans son mot, celui-ci a remercié l'ordinaire du lieu pour sa sollicitude pastorale envers la congrégation dans son diocèse. Remerciant les parents des heureux du jour, le père Michel leur a rappelé que ses enfants sont désormais offerts à l'Église. Si les familles ne peuvent rien entendre d'eux, cependant ces jeunes ont encore besoin de soutien matériel et spirituel de leurs parents.
4: Ces enfants sont toujours les vôtres, mais désormais ils appartiennent à une nouvelle famille religieuse. La famille des prêtres du Sacré-Cœur de Jésus. Vous n'avez plus de droit sur eux. Vous n'avez plus à attendre de récompenses venant d'eux. Vous les avez donnés gratuitement. Et la récompense viendra du Seigneur. Cependant, continuez à les soutenir par vos prières, vos conseils, et si possible, par vos moyens matériels et financiers.
1: Dans l'assemblée, on pouvait constater la présence des pèlerins laïcs de la famille du Sacré-Cœur de Jésus. Ils sont venus de plusieurs paroisses de Butembo et environ. Et le conseil de l'apostolat des laïcs catholiques du Congo, Calcécé Butembo Beni, a été en communion et a prié au sanctuaire Saint-François d'Assise de Kaoundoura à midi de ce mercredi 12 août. C'était à l'occasion de la fête du bienheureux Isidore Bakanja, patron des laïcs en RDC. L'abbé aumônier des laïcs catholiques à Butembo Beni, Paluku Kasolene Patrick, a dit la messe de circonstance à laquelle ont participé plusieurs autres fidèles catholiques. L'homélie a été prononcée par le père combonien Mapenzi Karongia. Il a prêché qu'un bon laïc doit être comme Bakanja. Il a témoigné, donc Bakanja qui a témoigné du christianisme partout même au travail et a défendu les droits de son voix.
5: Alléluia! Les laïcs n'est pas les laïcs timides. Pas l'injustice qui est notre pays. Injustice.

0: roho et laïque timide et faible. Soyez des laïcs clairs, forts, engagés, musiogope mutu.
1: Vers la fin de la messe, le comité de Kansese Butembo Beni, à travers son secrétaire Luanzo Wanyinze, a placé un mot de circonstance.
2: À ce 12 août 2026, alors que nous honorons la mémoire de notre bien-aimé Victor Makanja, nous sommes invités à une profonde introspection. Les thèmes de cette année, laïc catholique de la RDC, à l'école de la Vierge Marie pour les biens communs, sur l'exemple du bien-aimé Isidore Makanja, constitue une boussole pour notre engagement dans notre pays. La Vierge Marie et le bien-aimé Isidore Makanja nous montrent la voie. De même qu'il portait son chapelet comme un bouclier de dignité, de même nous devons porter notre engagement laïque comme un bouclier pour la justice et la vérité.
1: Le discours prononcé à la messe de midi à Kaoundoura, la messe qui a été animée par la chorale bienheureuse Isidore Makanja, qui totalise 9 ans d'existence ce 12 août 2026. L'ordre des sœurs de la compagnie de Marie Notre-Dame est en deuil. La sœur Mukulukulu Nkusu Abesti, religieuse de cette famille religieuse, est décédée le 10 août 2026 à Kinshasa, selon le message signé par l'évêque de Butembo Beni mardi 11 août. Dans ce document dont Radio Moto Butembo Beni a reçu copie, Monseigneur Sikulu exprime sa profonde tristesse et présente au nom de l'église de Butembo Beni ses condoléances chrétiennes à la révérende sœur supérieure provinciale de l'ordre de la Compagnie de Marie Notre-Dame en Afrique et au conseil de cet ordre, mais aussi à la famille biologique et aux connaissances de la défunte. Dans l'espérance de la résurrection du Christ, le diocèse de Butembo Beni recommande l'âme de la sœur Nkusu Abesti à la miséricorde divine. Monseigneur Sikulu demande à Dieu d'accorder consolation et réconfort à sa famille, à ses proches et à toute sa communauté religieuse. Christ, le diocèse de Butembo Beni recommande l'âme de la sœur Nkusu Abesti à la miséricorde divine. Monseigneur Sikulu demande à Dieu d'accorder consolation et réconfort à sa famille, à ses proches et à toute sa communauté religieuse. Christ, le diocèse de Butembo Beni recommande l'âme de la sœur Nkusu Abesti à la miséricorde divine. Monseigneur Sikulu demande à Dieu d'accorder consolation et réconfort à sa famille, à ses proches et à toute sa communauté religieuse. Christ, le diocèse de Butembo Beni recommande l'âme de la sœur Nkusu Abesti à la miséricorde divine. Monseigneur Sikulu demande à Dieu d'accorder consolation et réconfort à sa famille, à ses proches et à toute sa communauté religieuse. Christ, le diocèse de Butembo Beni recommande l'âme de la sœur Nkusu Abesti à la miséricorde divine. Monseigneur Sikulu demande à Dieu d'accorder consolation et réconfort à sa famille, à ses proches et à toute sa communauté religieuse.
3: La vie chrétienne.
4: Oui, c'est une atteinte, je dirais, à la vie humaine. Parce qu'on vous dit que c'est dangereux et vous, vous y allez en sachant que cela peut vous tuer et tuer d'autres aussi.
1: Et depuis la déclaration de la 17e épidémie de Ebola en RDC, il y a encore des personnes qui n'acceptent toujours pas l'existence de la maladie. Ainsi s'attaquent-elles aux équipes de réponse et aux structures des prises en charge des malades déclarés. D'autres vont jusqu'à manipuler les corps des cas confirmés. L'épidémie de Ebola qui continue de progresser en RDC a fait 2011 morts sur 4381 cas confirmés selon le bilan communiqué par le gouvernement de RDC mardi 11 août 2026. Voici la question de divorce. Quelle est la part des biens qui revient aux enfants de divorcés, aux enfants des parents divorcés? Pour répondre à cette question, RMBB a abordé un défenseur judiciaire mardi 11 août, Maître Siloutondoa Mahunda, qui a démontré que la loi ne prévoit presque rien pour les enfants lors d'un divorce. Mahombi Georges Makeo nous dit ce qu'il a dit.
5: L'interlocuteur a avant tout expliqué que la loi ne prévoit rien pour les enfants après partage ou non des biens des anciens conjoints selon le régime matrimonial qu'ils avaient adopté lors de leur mariage. Les enfants se contenteront de l'obligation parentale que la loi impose aux anciens partenaires.
6: Il n'y a pas une partie des biens réservée aux enfants

0: selon les principes du code de la famille. Et après, les divorces. Quand on parle de la deuxième question, le garde des enfants, là, le tribunal vérifie les deux époux déjà divorcés qui sera au profit des enfants. Et il y a ce qu'on appelle l'obligation parentale. Et même si le tribunal a envisagé que c'est l'épouse qui gardera les enfants, l'autre est là. L'époux, il a le devoir de visite et de suppléer en besoin de ses enfants qui seront gardés par les des ex-époux.
1: Cependant, les enfants ont le droit de traduire en justice l'un des parents qui ne joue pas bien son rôle, même après le divorce. Maître Silou Tondre affirme que la loi est trop dure parce que les enfants doivent être remis dans leurs droits.
0: Si l'ex-époux ou soit l'ex-épouse n'arrive pas à suppléer aux besoins de ses enfants, il y a une sanction prévue par la loi. Parce que les enfants là, même s'ils sont mineurs ou soit majeurs, ils ont l'ex-époux ou soit l'ex-épouse n'arrive pas à suppléer aux besoins de ses enfants, il y a une sanction prévue par la loi. Parce que les enfants là, même s'ils sont mineurs ou soit majeurs, ils ont l'ex-époux ou soit l'ex-épouse, n'arrive pas à suppléer aux besoins de ses enfants, il y a une sanction prévue par la loi. Parce que les enfants là, même s'ils sont mineurs ou soit majeurs, ils ont l'ex-époux ou soit l'ex-épouse, n'arrive pas à suppléer aux besoins de ses enfants, il y a une sanction prévue par la loi. Parce que les enfants là, même s'ils sont mineurs ou soit majeurs, ils ont l'ex-époux ou soit l'ex-épouse, n'arrive pas à suppléer aux besoins de ses enfants, il y a une sanction prévue par la loi. Parce que les enfants là, même s'ils sont mineurs ou soit majeurs, ils ont le...
2: Et environ 100 dans les qui vivent par crainte de leur pour la crainte de leur sécurité. Certains se sont déplacés vers des milieux supposés sécurisés. Aucun bilan humain n'a été communiqué à l'issue des affrontements et les responsables des VDP Grand Nord n'ont pas encore communiqué quelque chose par rapport à ce qui s'est passé. À Maïha, dans le territoire de Béni, toujours deux personnes sont mortes dans des circonstances non encore bien connues. Le week-end 8-9 août 2026, cette double mort cause la panique au sein de la communauté locale. Sur place, d'aucuns commentent que les deux morts sont une résultante des conflits interpersonnels. Bakonama Joseph, reporter RMBB, est descendu sur place pour vouloir comprendre quelque chose par rapport à ce. Il a abordé le capitaine de Maïha qui raconte ce qui s'est passé dans ce reportage.
3: Votre reporter est arrivé dans ce coin du territoire de Béni. Il a rencontré le notable titulaire de Mahiga absent. Il a ensuite consulté quelques habitants de la place avant de s'entretenir avec le capitaine de la place. Paloko Kitsatsara 2 a raconté au micro de votre radio l'histoire relatée par la population.
4: En fait, il y a eu un certain Tchamoloba de Tchamboué. Il a voulu venir abattre son arbre jeudi dernier dans son champ. Alors, le voisin de son champ est venu. Il y a s'allié quand même. Malheureusement, dit-on qu'auparavant, ces gens avaient eu des querelles par rapport à une mésentente. Alors, lorsque le propriétaire de l'arbre avait voulu accomplir sa mission, il est mort sans même oser.
3: Voilà la première personne morte. Malheureusement, il y a eu la seconde à tout raconter.
4: Après l'enterrement de la première personne, nous avons été surpris. Les cases du voisin du lieu du tram étaient déjà incendiées. Nous avons rencontré aussi le propriétaire déjà tué par des inconnus. Samedi passé, le chef du groupement est venu, la police est revenue et on a jugé que M. Félé soit aussi enterré comme l'autre.
3: À ce niveau, le village Mahiga devient un coin où les histoires horribles se passent. Maintenant, notre interlocuteur a défendu ses administrés.
4: Même la population de Mahiga est calme, seulement les instigateurs viennent d'ailleurs. Ne pensez pas que nous sommes des mauvaises personnes.

0: ici. Les garçons, venez doter des filles et sont d'ici. Il n'y aura aucun problème. Mais aussi la population de Mahiga, soyez calme. Maintenant, les dossiers semblent impliquer les deux familles ayant perdu les leurs sous l'instruction de la police nationale congolaise Kiondo Bashu.
1: Face aux déplacements forcés, aux conflits armés et aux mutations sociales des peuples autochtones pygmées, voilà ce qui se multiplie. Hein, c'est pygmées qui multiplient des initiatives pour transmettre leurs traditions aux jeunes générations. Dans les sites déplacés de la ville de Oicha, les anciens, les femmes et les jeunes se mobilisent à préserver leur langue, leurs pratiques et leurs valeurs culturelles malgré les épreuves de la guerre. Ce mardi 11 août 2026, Samy quitte notre cœur. Correspondant s'est intéressé à cette question en marge de la Journée internationale des populations autochtones.
2: Dans les sites des déplacés de Louvankira à Oicha, les jeunes pygmées grandissent désormais dans un environnement marqué par l'école, les nouvelles technologies et les contacts avec d'autres communautés. Cette évolution influence leurs habitudes et leur manière de vivre, mais certains restent attachés à l'héritage transmis par leurs parents et leurs grands-parents.
3: Aujourd'hui, nous commençons à imiter les autres avec la modernisation. Nous avons commencé à aller à l'école comme les autres et à utiliser des smartphones, à aller sur WhatsApp et sur Internet. Mais à la maison, nos parents nous parlent toujours de notre culture et je veux apprendre ce que mes grands-parents faisaient et comment ils vivaient.
2: Pour Jackson Boussa, jeune bantou, cette évolution ne devrait pas conduire à l'abandon de la culture pygmée. Selon lui, cette culture peut s'adapter aux réalités actuelles tout en restant une composante importante du patrimoine de la région.
4: La culture pygmée évolue comme toutes les cultures. Il est important qu'elle soit protégée. Nous l'avons étudiée à l'école et vraiment elle fait partie du patrimoine de notre région et les jeunes doivent continuer à la connaître malgré les changements causés par plusieurs facteurs comme la sécurité ou la mondialisation.
2: Face à cette transformation, les anciens multiplient les initiatives pour maintenir la transmission culturelle. Dans ces sites, les rassemblements autour du feu permettent aux jeunes d'apprendre l'histoire, la langue et certaines pratiques de leur communauté.
5: Avant, on nous enseignait quel animal ou quel fruit il faut manger ou pas. On vivait de la chance, de la cueillette et autres. Aujourd'hui, nous nous réunissons autour du feu pour apprendre aux enfants notre culture. On trouve des enfants en train de couper des petits arbres pour construire des huttes parce que c'est notre culture. La guerre nous a dispersés et nous continuons à leur enseigner notre langue et nos traditions pour qu'ils n'oublient jamais qui ils sont.
2: Les femmes ne sont pas également épargnées dans cette lutte pour la transmission. Elles enseignent aux enfants les valeurs communautaires et le respect des anciens. Une manière, selon elles, de maintenir la continuité culturelle malgré les conséquences de la guerre.
6: Nous apprenons aux enfants au champ notre manière de vivre et le respect des anciens. Nous jouons nos traditions avec ces enfants parce que nous ne voulons pas que notre culture disparaisse.
2: Lors de leur terre d'origine, la transmission reste un lien essentiel avec leurs

0: 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Que Dieu vous bénisse, ne vous lassez pas de faire le bien. 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Kamberesai Poumaja Roger, professeur, a signé ce communiqué. C'est là que nous bouclons ce carnet de communiqués présenté par Cécile Kachanula. Remias Fataki assure la mise en œuvre. Nous disons merci à lui. Nous vous remercions aussi de l'avoir écouté. Et nous vous promettons de relire ou de rentrer dans ces studios aux heures qui suivent. Excellente soirée accompagnée des programmes de la radio Moto Butembo Bendi.
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2: Le français est notre langue officielle. Soignons-le. Ce qui se conçoit bien s'énonce clairement. C'est Boileau qui l'a reconnu déjà au XVIIe siècle. Quels mots utilisons-nous pour communiquer? À chaque instant de notre vie, nous parlons, nous utilisons les mots. Il y en a qui ont vieilli et que nous finissons par jeter. D'autres que nous entretenons et que nous affûtons même. Dès notre enfance, nous avons écouté un vocabulaire élémentaire nécessaire à l'expression de nos besoins les plus fondamentaux. Nous avons colporté ces vocabulaires jusqu'à l'adolescence, jusqu'à l'âge adulte, voire la vieillesse. Ce vocabulaire était-il toujours juste, irréprochable? L'avons-nous soumis au crible du contrôle linguistique pour en maîtriser le vrai sens? Les conditions d'acquisition du lexique par chacun sont aussi variées que parfois aléatoires. Les milieux familial et professionnel ont autant d'importance que les masses médias. Prenons juste le milieu familial. Les mamans sont à présent sur les bancs des accusés. Une dame respectable et bien instruite appelle sa fille et lui dit « Apporte-moi ce plat, Gisèle !» La petite Gisèle, qui ne venait que de lire le sens profond du mot « plat » dans son encyclopédie, trouve bon de porter un petit correctif à la demande de sa mère. « Maman, tu parlerais mieux d'assiette plutôt que de plat. Un plat, c'est au fond une assiette déjà remplie de nourriture, maman. » La grande dame déjà gandée avala trois fois sa salive, sans doute pour dissiper sa colère, mais aussi et surtout pour digérer la petite leçon occasionnelle de vocabulaire. Elle avait l'âge de 37 ans et ne s'était jamais doutée qu'un jour, elle serait confondue pour avoir usé d'un terme aussi courant. Oui, il faut éviter l'impropriété des termes. Un terme est propre quand il désigne le plus parfaitement possible la personne, l'objet ou l'idée dont on parle, sans ambiguïté, sans sous-entendu. Une phrase, une simple phrase comme « Gilles est allé se promener avec son ami et sa sœur » nous laisse tous pantois. Nous qui vous écoutons la réaliser ainsi, nous nous demandons s'il s'agit de la sœur de Gilles ou de la sœur de son ami. Un éleveur de porc que nous entendons dire « Oui, je fais manger mes porcs. » Est-ce qu'il fait que ses porcs mangent ou alors il fait que ses porcs soient mangés? Encore une fois, mesdames, mesdemoiselles et messieurs, respectueux locuteurs de notre langue, voilà qui exige de la circonspection dans le maniement de la langue de Voltaire. Synthétique et précise, cette émission s'adresse à vous tous qui voulez affiner votre maniement du français. Courage !